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1: Oh my god, Gilles Barreau.
2: Aïe. En termes de chat, Mike One.

Sport et Dimanche, 12 juillet 2026. Nous y sommes depuis la cabine son du Plalada, zone pépinière de Pierrefonds, pour cette belle édition qui a toutes les autorisations. Zouk Nostalgie, avec tout à l'heure en invité.

J'espère que vous avez passé une très belle semaine. Pour les plus chanceux d'entre nous, mode vacances activé. Une pensée à tous les nouveaux diplômés aussi hein, pour cette année. On sera là aussi pour ce dimanche pour célébrer tout cela. On mettra dans la boucle des anniversaires du jour.

Que tu sois à la maison, on se retrouve en famille, avec les bons petits plats. Que vous soyez aussi sur les routes du département. Connectez-vous grâce au biais de nos radios partenaires pour la retransmission de cette belle ambiance. RSL Radio, Fréquence Sud, LFM, RJL, Vanille FM, Sun FM Mayotte, Go Music 974 et Akawan. L'Alizé les hits soleil. Il sera là tout à l'heure pour nous chanter ses plus beaux succès. Le temps d'un instant, on va frissonner ensemble. Petit avant-goût, en ce dimanche 12 juillet, Eric Dial en invité.

Et votre serviteur au niveau du Mike MC, c'est Mr. Matt. Bon vol. Le temps d'un instant, le temps d'une après-midi, on fera des allers-retours avec les hits d'antan et les succès du moment.

Souhaitons un excellent dimanche au prince de Brapanon, le king, Adnan Moutouskoulou. Il est à l'écoute. Bon dimanche à toi. Merci d'être là. Salut l'Est. Excellent dimanche à toute la famille Aron aussi. Salut Ivan. Encore tout à l'heure.

Grâce à cette émission, on satisfera, on fera plaisir, on fera frissonner toutes les villes, tous les quartiers. Et la mission de faire danser toutes les générations.

J'ai notamment une pensée à tous les stations-service qui sont branchés dans le nord, dans l'est, dans le sud, dans l'ouest aussi. Et même au centre. On est là, on est

Même si le temps n'est pas trop au rendez-vous, à nos côtés, c'est grâce à vous aussi, c'est grâce à ces tubes soleil-là qu'on va rayonner toute l'île de La Réunion.

Ce dimanche 12 juillet, petit côté fraîcheur sur l'île intense. On est là aussi pour faire monter la température tout en finesse, tout doucement. Car tout est fragile.

Piqueur de rappel pour ce dimanche. Notre invité qui sera là en showcase pour l'après-midi, Zouk Nostalgie, Eric Dial. La réunion t'attend.

Razali comme ça même. Et j'ai aussi le plaisir de vous retrouver du côté du canal SMS. Pour le dépôt de vos messages. 0692 50 53 58. Allons défouler pour ce dimanche après-midi. Voyez ces gars.

0: l'artiste Indy Wayne.
1: À la fin,
0: comme ça, main. Excellent dimanche à toute la famille Fombard. Salut DJ Mel. Salut Fred. Bonne écoute.

Et un gros big up à la team Cousinade. Signé Mimi Mati de la cuisine centrale de Saint-Paul. Big up à tout l'équipage. Excellent dimanche. On célébrera aussi son anniversaire aujourd'hui. Hein. Lille intense, salon défoulé. Bonne écoute à la team Bouchdou et la cuisine gourmande. Salut à la team T-Rock. Big up à Zot, un joyeux anniversaire.

Joyeux anniversaire à mon filleul Yo-Yo du tampon. Gros bisous à toute la famille, sans oublier la team cousinade. Le bonjour à la Corse, salut Babel.

Bonne écoute à Nadine et Apollo Alphonsine du côté de la rivière Saint-Louis. Au menu, Sylvain Canard. Et on se dit à tout à l'heure pour une belle ambiance. Pas de soucis, Casson 21 sera avec nous dès 14h pour les portes magiques qui vont s'ouvrir à l'île de la Réunion.

cuisine centrale. À mes fils Macadam, que je souhaite un joyeux anniversaire. Et un big up à DJ Mago, sans oublier Manonoche, Marie-Céline, mon beau-frère Ludo, ma petite sœur Baboun, ma nénesse Jean Mouillot de Silaos, et à toute la team Cousinade. Salut Emmanuel du Tampon, bon dimanche avec nous. L'après-midi,

Daniel de Châteauroux. Au thé. Salut Mister Matt, comment allez? Ben écoute, ça va très bien. Un bon petit dégât de Nancy Desrougères en ce dimanche. Félicitations à mon poteau de Silaos qui se marie demain du côté de Saint-Denis. Bon week-end tout le monde. Pas de soucis, je passe au message. Hein. Et Nancy Desrougères t'aura l'honneur aussi et le plaisir de retrouver ce lundi 13 juillet, veille de jour férié, pour l'ambiance mauricienne.

Pierre, le 410. L'entre-deux. Bien le bonjour. Merci d'être là, merci d'être fidèle à chaque édition, à cette ambiance-là. Ce succès, c'est grâce à vous. Allons La Réunion, allons amuser.

Comme chaque édition, ça fait aussi partie de nos missions de faire vibrer l'océan Indien. Le bonjour à nos cousins, cousines du côté de l'île sœur. Salut l'île Maurice. Salut les Ségatiers, Madi.

Bon courage pour celui qui bosse. Ici, il fait super froid. Je vous écoute jusqu'à l'aube. Signé Magali du 418. Merci Magali. Tu fais route avec nous? Des bonnes dégustations musicales. On te fera chanter aussi hein, cet après-midi.

Big up à toute la team. Bonne écoute et bon dimanche à Zod. Merci à toi. Merci d'être toujours fidèle. On me fait savoir aussi que pour ce dimanche, il y aura des villes qui font le déplacement, que vous soyez de l'ouest, du nord et de l'est, même du centre. Allez, à le sud aussi. Excellent. On fait danser tous les quartiers, toutes les villes. Le temps d'une après-midi, rien de mieux pour terminer son week-end. Ou peut-être pour prolonger. Il y en a qui fait le pont demain.

avec les bonnes vibrations. Ok. Je réclame une chanson, un petit tube pour ma fille Dorine Bédache qui a eu son bac. Félicitations à ma chérie adorée. Bédache Marie-Paul, Bédache Étienne, gros piouk à vous et bon dimanche, feu pété. Salut à toute la famille Bédache de La Réunion. Toutes nos félicitations à Dorine. Hein. Et notamment à tous nos bacheliers 2026. C'est bon maintenant, vous pouvez relâcher la pression. On souhaite aussi le meilleur pour la suite.

Bonne écoute à Mr Pona qui est au travail. Le temps les pagayas. Merci au duo Mr Matt et DJ Go pour le partage musical, pour l'étile ambiance avec ce temps-là. N'oublie pas mes deux princesses Chichi et Chacha. Gros bisous Bana. On va retrouver ça tout à l'heure pour un gros câlin. Après le travail, force et courage à nous. Après le travail, place au réconfort aussi. Bon courage, Mr. Fodin. Merci d'être connecté.

Un spécial big up à tous les copains aussi qui nous tendent l'oreille pour ce dimanche après-midi. Salut Grégory, salut Thierry, salut Carré. Tout au millimètre, attention.

Excellent dimanche et bonne écoute à toute la famille Phileas. Salut Loïc. La team à Fréquence Mix. Salut à DJ Ban avec son

Salut aussi à DJ Matt, toute la famille Amadi, toute la famille Bertil, salut Laurent. Et dans les hauteurs de Saint-Louis, la team TL Réception.

Excellent dimanche à toute la famille Simon Guilla. Salut le spécialiste de l'apéro aussi. Salut Johan. 49 degrés à l'ombre. Bonne dégustation.

Les clients aussi qui sont présents du côté de chez vous. Bonne dégustation musicale. Big up la brigade. Où que tu sois, on est là. Grâce à la retransmission de nos radios partenaires.

Abel, mon beau-frère Juju, mon frère Flo, à mon mari Ludo, mon fils Adrien, ma fille Nénès, à la famille Châteauroux, famille Noël, famille Ringama, ainsi que toute ma belle mère, mon beau-père, mes beaux-frères, Robin, Lucas, Kylian, à ma belle-sœur Analia, et un gros big up à toute la team Cousinade. Salut Baboun, salut Silas, bon dimanche. Pas besoin de vous rappeler que pour aujourd'hui, ce sera une belle expérience avec nous. Faites vos jeux. À vous d'évaluer.

Et dans chaque direct, on vous met aussi des versions un peu inédites, un peu retravaillées, mais bien retravaillées. Hein. Un peu de pêche. Le bon tempo, on y va.

Il le fait ça sans stress, sans pression, tout en finesse. Ça s'appelle de l'expérience tout cela. Merci le magicien de régaler tout le monde entier. En priorité l'île intense. Car tout à l'heure, place au match, place aux choses sérieuses. Paré, pas paré le 974. De tous les côtés, ça va bouger.

Ça sera ça aussi cet après-midi. Hein. Il y aura un carnaval de hit soleil, de la bonne ambiance. De quoi te satisfaire. Le temps du bel après-midi. En Ouaï.

On te rappelle le numéro pour vos messages. 0692 50 53 58. On espère que tout se passe très bien de votre côté, à la maison, sur les aires de pique-nique, au niveau des fronts de mer, dans les fêtes commerciales aussi, Saint-Louis, Saint-Paul, on est là à vos côtés. Bon courage à tous les commerçants. En Ouaille. Allez. On bouge tout simplement le bassin, juste le bassin, devant et derrière, comme ça. Allez.

Excellent dimanche aussi à toute la famille Vasser. Salut Herman. Un big up à toute l'équipe. Tropique Elec. Tropique Elec.

Et bien sûr, à chaque dimanche, on aura dans l'ambiance tous les travailleurs, travailleuses de la semaine. Le moment approprié pour relâcher la pression tranquillement, de recharger les batteries, pour entamer une nouvelle semaine de la plus belle des manières. On peut dire que chaque dimanche après-midi, c'est une thérapie, hein. C'est la magie de la musique.

0: Du côté de Saint-Louis, un excellent dimanche à toute la famille. Marie Moutou, la Coco. Marie Moutou, comment ça va? Moutou Family et toute la famille Girac, bon dimanche.
1: Lévez, lévez.
0: Le welcome aussi à monsieur et madame Vavelin, s'ils sont réveillés.
1: Lévez, lévez.
0: C'est des grands dormeurs.
1: Tout le monde.

Bel après-midi, bonne écoute aussi. Salut monsieur Cédric Bois. Salut Amy, salut Angélique. Bon dimanche ketchup. Les bons petits plats du côté de chez vous, attention hein. Salut monsieur, madame Gilet Jaune. Toute la famille Lallemand, toute la famille Pan. Merci d'être là. Et merci de nous tendre l'oreille pour ce dimanche.

Merci Cédric, t'es mignon. Hein. C'est flatteur. Et si Cédric, tu danses le soukous en instant, fais attention au mouvement. Fais attention aux genoux.

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Bonjour à toute l'équipe. C'est pour un petit message, un petit salut à toute la famille Noukadou. Salut Gladys, salut Eddy, salut Idriss, Sidonie, Florence, Loïc, Jessica. Et on souhaite un joyeux anniversaire aussi à Thierry pour ses 1 an de plus. Merci à toute l'équipe. Happy birthday à Thierry. Salut toute la famille Loni. Maison Rouge, on y va. Et bel après-midi à tout l'équipage. Tropical Sound Animation. On nous voit comme ça.

Bonne écoute et bonne fête à tous les Olivier. En ce dimanche 12 juillet, c'est votre journée. Pourquoi pas profiter du côté de la zone pépinière de Pierrefonds grâce à cette émission.

Le temps d'apprécier les bons petits plats en ce dimanche. Ah oui, on sort les grands jeux. On sort totalement. La bonne ambiance aussi, comme chaque dimanche. Et toi qui nous tends l'oreille, de l'autre côté du poste, merci d'être là. On est en direct depuis la cabine son du plat Lada, zone pépinière de Pierrefonds pour l'après-midi, Zouk Nostalgie. Et tout à l'heure, on choquait.

De la part de la famille L'Enclume d'Angers. Salut à Denis Vessoul. Bon dimanche à Zeuf. Salut l'Hexagone.

victoire de Mémé Christine. Bon dimanche, c'est numéro 10. Un sacré l'équipe Brémence, hein. C'est les fidèles. Depuis totalement l'ouverture de cette belle ambiance, chaque dimanche après-midi. On a fait pas mal de chemin avec vous, ça continue, hein. Canal SMS 0692 50 53 58. On the way. Welcome à tous. Comment ça va? Le DJ est en forme pour ce dimanche. C'est pour passer le bonjour à la team Thaïlande de la part de Bertrand. Bon dimanche à Zod. Fais péter les number one du dimanche, c'est Zod. C'est grâce à vous tout cela. C'est grâce à votre fidélité.

qui passe bonjour à toute la famille. La Tchoumaya, du côté de Colimaçon Saint-Leu, quartier Trois Lettres. Et à ma sœur de la Bretagne, merci pour l'ambiance. Toujours au top, continuez comme ça. Toujours fidèle, bise à toute l'équipe. Merci à toi, merci à toute ta famille.

pour toute la famille Otal, Rambert et Ramsin. Passe un bon petit son pour nous, un petit choupinou style Teira. Pas de soucis, je passe le message au DJ. Il va caler tout ça dans la programmation. Dans ce long après-midi, dans cette belle après-midi. Alors du côté de chez nous, ça y est, le soleil est de retour. Et c'est beau à voir. Il connaît qu'il ira dans quelques minutes l'ouverture des portes magiques de l'ambiance du dimanche après-midi

Salut Mister Matt, on va dire que ce week-end de mon anniversaire, hein, c'était lundi. Bon dimanche à toute la famille, à Katiapa, à toute l'équipe du Plalada et à toute la Réunion. Merci Cédric. Est-ce que tu es d'accord pour qu'on célèbre l'anniversaire avec toi ou pas? Pour cet après-midi, on est à tes côtés. On est avec toi. Dans la joie, la bonne humeur et la bonne ambiance. Encore joyeux anniversaire de la part de toute l'équipe de la zone pépinière de Pierrefonds. Lundi, c'était le jour J. Aujourd'hui, c'est Rogaton. C'est bon ? On nous allait comme ça.

Quel plaisir de l'entendre, la voix suave. Après Zoukla, Kassav. Merci La Réunion, merci d'être branché. Le Zouk qu'on va mettre de côté. On se prépare pour la suite pour les nouveaux départs. C'est quoi ça, c'est du...

Tous les félicitations à nos nouveaux bacheliers, nouveaux diplômés 2026. On va célébrer aussi tout cela hein, pour ce dimanche après-midi. Bonne écoute à Julien de Beau Séjour, Sainte-Marie. Je vous écoute tous les dimanches. L'ambiance est bon. Merci à toi, Julien. Bonne écoute. Salut Sainte-Marie. Canal SMS 0692 50 53 58.

Excellent dimanche à Will de la Link Paradis. Lui aussi déguste cette ambiance. Et puis faut qu'on fait attention. Merci d'être là, salut sympa.

sont connectés avec cette ambiance. Et il y en a pas mal aussi qui sont d'ores et déjà à proximité. L'échauffement au niveau du guichet. En mouvement tout le monde. Encore 10 minutes à patienter.

autorisations, tous les voyants qui seront au vert pour s'amuser tout au long de l'après-midi. Jusqu'à tard dans la nuit. Et en début de soirée, vous allez retrouver aussi l'ambiance au niveau de la terrasse. On aura le spécialiste des chichas. Salut l'arbitre. Encore tout à l'heure, Rodrigue. Comme ça.

Un bon petit côte américain bien glacé, ça passe très bien. Hein. Bonne dégustation. Même en musique.

Merci boss, salut Fabrice, toute la famille Rivière. On est aussi présent sur Sun FM Mayotte. Salut Lulo Parfum. L'évolution de la technologie sur les radios web. Akawan, salut Laurent. Et Go Music 974, salut le magicien.

Tout le monde comme ça. Bougez-moi tout ça. Allons en Dendron, allons en Musée pour ce dimanche après-midi. L'après-midi Zouk Nostalgie. Et tout à l'heure en Showcase. Eric Dia.

C'est ce qui vous attend pour ce dimanche après-midi, hein. L'ambiance elle est. Ça c'est sûr. À consommer sans modération. Allons amuser la Réunion.

mode à l'ancienne, c'est ce qu'on apprécie. Big Jafari. C'est une belle déclaration d'amour avec vous, la Réunion.

Merci d'être là. Voici l'arrivée du coup de zier. Cligne de l'œil.

Salut les copains, c'est pour féliciter ma sœur pour l'obtention de son bac plus 3 et de souhaiter à ma maman un gaillard anniversaire pour ses un an de plus dans la semaine. Un gros big up à Zot, un bisou à ma femme chérie, sans oublier mon frérot et mon acolyte de toujours, DJ Baba. Salut l'actionnaire officiel de l'Olympique de Marseille. Salut Toffer, bon dimanche à toi et toute ta famille. Félicitations à ta sœur. Et joyeux anniversaire à ta maman.

Excellent dimanche à tous nos nouveaux diplômés 2026 qui nous tendent l'oreille pour ce dimanche. Du côté de la famille, félicitations à Loris, Hugo, à Lucia, à Raphaël. Excellent dimanche à Zot. Votre vacances activées. Et plein de bonnes choses pour la suite.

Merci l'ambiance pour la précision. Le Padre Willy, le Gendré Kens. Bon dimanche et bonne écoute la Réunion.

Les Homo Jack.

Qui sonne en mode week-end prolongé avec nous pour ce dimanche? Qui sait profite du week-end prolongé avec nous pour ce dimanche? Ils sont les travailleurs, travailleuses. Faites-moi du bruit! Allez! Chaud! Ah, ça donne la chance, hein. Profite au maximum!

la place du bisou, on tape dans les mains. Allez, ensemble. C'est comme ça. Est-ce que la Réunion est dans l'ambiance avec nous pour ce dimanche après-midi?

Est-ce que les travailleurs, travailleuses sont dans la place avec nous pour ce dimanche? Est-ce que les célibataires sont là avec nous pour ce dimanche? Est-ce que les anniversaires sont là avec nous pour ce dimanche? Et pour toutes les personnes qui travaillent pas demain, lève la main, lève la main, lève la main. Qui sait fait le pont? Qui sait se voler aussi?

0: Oulala DJ,
1: qu'est-ce que c'est bon tout ça. Les festivités sont données. L'après-midi, Zouk Nostalgie. Et tout à l'heure en showcase, Eric Dial.

0: Allez tout le monde.
1: Salut Romain. Montez les mains, tout le monde, montez les mains, allez. Les garçons et les filles, week-end activé dans l'ambiance. Merci d'être là. Faites tourner les poignets. Voilà, parfait. Allez les messieurs, on s'applique sur les déhanchés. Hein.

La Réunion, on y va tout le monde. Allez. Montez les mains, montez les mains, montez les mains, montez les mains, montez les mains, comme ça, allez. Préparez-vous pour faire un maximum de bruit pour l'ambiance du plein à la Dacrue. La Réunion plus fort que ça. Allez, Habibi, on y va ensemble.

On passera le relais à l'équipage de nuit, DJ Alan et Ivan. Très belle soirée, La Réunion. Au niveau de la terrasse, ça sera avec DJ FaZe.

0: crié.
1: Le silence est totalement interdit pour ce dimanche après-midi.

Cette belle édition qui bat son plein pour ce dimanche. Célébrons aussi l'anniversaire de Diana avec nous pour ce dimanche après-midi. Pour Diana et Bibip, joyeux anniversaire à toi. Et faites-le nous savoir aussi pour les anniversaires.

Le dernier de la séquence, messieurs dames. Profitez au maximum. Poursuivons ce voyage musical avec vous. Alors la réunion, faites-moi un maximum de bruit pour l'ambiance du plat à Dacruyé. Allons,

Jessica con ça. La flamme. Félicitations notamment aux parents. Anna Moutouskoulou. Bon dimanche.

Kimsa, Boucher, Krause, du Fimmerba, La Flamme Sega. Pour tous les amateurs de Sega, n'oubliez pas que ce lundi soir, veille de jour férié, on retrouve l'ambiance mauricienne. Ici même, Zem Pépinière de Pierrefonds, Nancy des Rougères, Les Ilois, Mario Justin et Désiré Victor. Rate pas ça la Réunion.

très bel après-midi à la team Skoda. Bon dimanche, merci d'être connecté. Ça c'est l'ambiance. Bye le Plalada sur ta radio préférée.

Toutes les générations confondues avec nous pour ce dimanche après-midi. M'y connaîtrez bien que vous connaissez les paroles. Allez chanter la réunion, on y va.

La Réunion sans monter les mains, Tapez, tapez, tapez, tape la main. Tape la main, tapez. Tape la main, bougez. Comme ça même, allons. Tibili pipi, tibili crier. Le plalada.

Est-ce que nous avons des frinkas avec nous pour ces dimanches après-midi? Les frinkas, c'est à Z de jeu, attention. Hein. Ça donne ça.

Uber Eats. Bon dimanche. Salut le parrain Anna Moutouskoulou. Et la marraine Blanche-Neige. Bon dimanche. Et à ce soir, faut fêter tout cela.

l'ouverture d'une nouvelle parenthèse. On reste dans la sélection Hit Soleil.

nous tend l'oreille du côté de Silaos. Bon dimanche à toi. Merci d'être connecté. On nous voit comme ça.

Bonne écoute à Milou. Merci d'être connecté avec nous pour ce dimanche après-midi. L'après-midi Zouk Nostalgie. Et tout à l'heure en showcase, vous allez retrouver Eric Dial. Il sera là pour nous chanter ses succès. Pour nous faire zouker, pour te faire frissonner.

et Chichi Yamdila de Lyon. Bon dimanche à famille, salut Bernard, salut Hubert, Sautron, Robert, de la part de Johan. Qu'est-ce que c'est bon le zouk?

Big up à toute la famille La Crête, chez Payette. Salut à tonton Bob. Félicitations à Audrey et Matisse pour leur diplôme. Salut les bacheliers.

0: Lito, Mandarsen et sa femme Sucia.
1: Bon dimanche
0: et bonne écoute avec cette ambiance comme chaque édition.

Eric Dial en prestation pour tout à l'heure. Vous allez retrouver aussi l'ambiance au niveau de la terrasse en début de soirée aux côtés de DJ FaZe.

Attention tout le monde. À la coutume, on compte sur vous. On tape dans les mains, on y va. Clap, clap, clap. Encore une fois. À la coutume, on compte sur vous. On tape dans les mains, on y va. Clap, clap, clap. Encore une fois.

Salut à Lali de Saint-Marie. Joyeux anniversaire à sa maman Isabelle. Un an de plus aujourd'hui. Salut toute la famille Waro. Et toute la famille Flaco. Bon dimanche.

Merci à toute la famille pour cette journée à la crête en forme en direct du 974 de Fêtier. Et dit tonton Bob, oublie pas les saucisses.

Bonne dégustation à Cédric BBM. Salut toute la famille Bois, toute la famille Lallemand, toute la famille Pan. Salut monsieur, madame Gilet Jaune. Merci d'être là.

0: L'homme qui vaut cher quand même.
1: Attention, ça va te casser la tête.
0: On bouge au bassin La Réunion, on y va.

Dans les présentations, Lorenzo a pris une animation. Un spécial big up à sa femme Anaël, à ses deux enfants Nolan, Naomi. Big up à toute l'équipe. Sainte-Marie connectée. Bon dimanche à toute la famille Kérol.

Hamza. Onuai. Fait tourner le bassin. L'anniversaire de Diana avec nous pour ce dimanche après-midi. Allez.

0: Ah, il a osé. C'est bien ça ici. Chaque dimanche après-midi.
1: Qui dit études, dit travail. 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
0: Voici Stromae.

détente, hein. Profite pleinement du côté de Silos. Salut Yokaling. Bon dimanche à toi et toute la petite famille. Mode piscine activé, hein. Super tout cela. La Réunion Santé. Montez les mains, montez les mains, montez les mains. Balancez de droite à gauche, on y va. Balancez. Voilà. Maintenant, on tape dans les mains, on y va. Tap, tap, tap, tap, tap, tap, tap, tap, tap, tap, tap, tap. Excellent. Est-ce que ça va ?

qu'est-ce que c'est bon d'apprécier les succès d'antan. Le choc des générations. Souviens-toi de ça.

Tour de magie, tour de passe-passe. Destination du côté des Cap-Vert. L'île des Cap-Vert avec Cabo Verde Chaud. Monsieur Manu Limard.

Fait ton maximum pour les plus chanceux d'entre nous de ce long week-end officiel. Et cette belle ambiance sera là pour t'accompagner jusqu'à demain grand matin. Tout à l'heure, ce sera l'équipage de nuit. Dès 18h, ce sera DJ Alan et Ivan qui vont prendre le relais. Et au niveau de la terrasse, ce sera DJ FaZe. Au cours de la soirée, le showcase de Eric Dia.

métropole en Noailles la Réunion. Bonne écoute à Lali de Sainte-Marie qui souhaite un joyeux anniversaire à sa maman Isabelle. Pensez un an de plus aujourd'hui. Salut toute la famille Waro et Flacourt. Salut Sainte-Marie. Bon dimanche. Bonjour à tous les animateurs. On vous écoute en direct du côté de Sainte-Marie. Le temps, la pluie tombe. On sera du côté de chez vous lundi soir pour l'ambiance mauricienne. Bonne écoute.

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On est aussi en direct sur Go Music 974 et Akawan. Bon début de soirée avec nous, merci d'être là. L'après-midi, Zouk Nostalgie. Tout à l'heure en prestation, Eric Dial.

On nous allait comme ça à La Réunion. Est-ce que les garçons sont avec nous pour ces débuts de soirée, les garçons? Est-ce que les filles sont là avec nous, les filles? Non, mais elle est sous. Les filles sont là ou pas?

conscience qui nous tend l'oreille. Au boulot, avec l'ambiance du Planada dans les oreilles. Merci d'être là. Bonne écoute. Bon début de soirée avec nous. Salut Mona. Salut la Craig Family. Bon dimanche.

0: nouvelle génération. Ceux et celles qui sont dans l'ambiance avec nous du côté de la zone pépinière de Pierrefonds. Montez les mains, montez les mains, montez les mains pour ce long week-end. La réunion, montez les mains. Allez, les mains, les mains, les mains, les mains, les mains. Nous sommes ensemble, ça donne ça. Est-ce que ça va plus fort que ça? Le Planada.
1: Comme d'habitude, on est calé.
0: Azad.
1: Comme toujours, ça va aller.
0: La réunion, on l'a pas entendu. Tout le monde.

célébrons comme il se doit l'anniversaire de Diana avec nous. Les diplômés, les travailleurs, travailleuses, montez les mains, montez les mains, montez les mains, allez! Les numéros 10 du plein la

Même si elle n'a pas gagné, pas grave. Nous faites tout cela. Allez, est-ce que ça va? Est-ce que c'est chaud? Plus fort que ça. Le plat Lada. Mille merci de la présence. Mille merci d'être là. Tout à l'heure, on showcase Eric Dial. On a aussi l'ambiance.

Piqueur de rappel pour tout le monde. Ce lundi, début de soirée, ça sera à retrouver l'ambiance mauricienne. Du côté de la zone pépinière de Pierrefonds, les Illois, Nancy des Rougères, Mario Justin et Désiré Victor. Allez!

L'aigle royal, le papa formateur, salut l'oiseau. Et toute la famille Faucon, nous ça va.

0: Mode viaduc. DJ Go, fais-moi la pression, on y va. Allez.
1: Bonsoir.
0: Tu mets les pépites. Tu mets les prières. Encore une fois.

Vous êtes prêts pour charger ou pas? La réunion paraît, pas paraît. Triangle des Bermudes. On se met en joue.

0: Belle soirée, Sainte-Rose.
1: Sortez les armes, un peu, sortez les armes. Sortez les armes, un peu, sortez les armes.
0: La réunion, on y va. Chargez-moi tout ça.

0: Et papa, pas trop méchant, hein? Juste une fois pour la fête. Allez, tu sais que je t'aime, hein?
1: C'est aussi ça, les directs live. On te fait découvrir des versions.

Salut tout l'équipage. C'est pour un spécial message. Joyeux anniversaire à Siana Laben. Happy birthday. Pour un an de plus. Merci d'être branché.

On vous rappelle que aussi que pour cette ambiance, en ce dimanche après-midi, l'après-midi Zouk Nostalgie, on est en direct sur ta radio préférée. Retransmission intégrale, Vanille FM, Sun FM Mayotte, RJL, Fréquence Sud, LFM, RSL Radio et les radios web. 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

On se prépare pour les nouveaux départs. Let's go, DJ. Spécial big up aussi. Belle soirée à Ravine Daniel. Merci d'être là. Bon début de soirée. Je vous laisse zouker.

Merci le magicien. Très belle soirée. Passons le relais à l'équipage de nuit. Bonsoir DJ Alan. Bonsoir Ivan. Ça va, t'es en forme? Bien mangé. Très belle soirée La Réunion.

On salue toute l'équipe de Go Music, la web radio, LFM, RSL, Fréquence Sud, notamment sur RGL, Vanier FM à Kawan et SNFN Mayotte.

Et nous pour la suite, nouveau départ DJ. On reste toujours à deux. On est parti avec le son Sega. Le maire du Sega Love.

Eric Jal, ici même. Pour les personnes qui sont sur les routes du département, un seul direction, seul lieu, direction Saint-Pierre, zone pépinière Pierrefonds. On compte sur vous pour venir faire la fête avec nous, les anniversaires, les vacanciers, les travailleurs, travailleuses, et notamment les diplômés 2026. On va compter sur vous.

du Sud. Bonne soirée à toute l'équipe. C'est Daniel de Châteauroux qui nous écoute tous les dimanches. Il nous dit fait péter. Coucou Canada. Un petit coucou à Kyle.

Et même ici aussi, mes azotes, hein, les danseurs ils pleurent vraiment. Hein. Franchement, big up le four à chaud chez Jérôme et Magali. Du côté de Saint-Leu.

Basson. Changement de registre. Direction le son Cubasson.

dès 20h30 pour l'ambiance mauricienne. Les artistes de l'île Maurice seront au rendez-vous. Les Îlois

0: c'est Nouveau Départ.
1: Ouais, ouais, spécial dédicace pour tous les jeunes femmes, pour tous les jeunes filles. Déjà, repère moi une fois avec un nouveau style pour.
0: On ralentit les BPM. Et tout ça à l'ancienne. Full fire.

Gigi Alan, merci. Bonsoir le Planadar, ça va? Bien temps, Pazote. Le Planadar, est-ce que ça va ce soir? Réel plaisir de vous retrouver en ce dimanche 12 juillet. Déjà, qui sale en vacances ce soir? Lève-moi coup la main. Qui sale a gagné un diplôme? Vraiment, qui sale a gagné un diplôme? Est-ce que nous avons les travailleurs, travailleuses ce soir avec nous? Qui sale travaille pas demain? Alors, avant tout ça, demain soir, 13 juillet, 20 de jeu férié, le Planada y accueille les autres dès 21h30 pour l'ambiance mauricienne. Peut-être que demain soir, on a qui ça? Les Ilois, Mario Justin, Nancy Desrougère et pas mal d'autres surprises seront au rendez-vous lundi soir. Dimanche prochain, boum, des vacances. Ici même, au Planada, nous accueillerons 7 artistes. Et les fans de T-Mat

0: Merci Alan. Voilà, Timat sera là dimanche prochain, accompagné de DJ Phil et Mister DJ Maggi. Et pour aujourd'hui, c'est l'ambiance Zouk Nostalgie. 23 ans qu'il est pas convenu à l'île de la Réunion. Il est là ce soir, en chair et en os, en collaboration avec le Cartel Prod. Maximum de bruit pour Eric Dial.
1: La Réunion, bonsoir. Comment il est? Il est là, ça va bien? On y va.

ça balance. Est-ce que vous aimez le zouk? Super, ben vous allez être servi. Nous la poussa. Chantez, chantez, rendez-vous.

Che hai? Mon Dieu, fais ça souple. Waouh. Qu'est-ce que ça fait plaisir de vous retrouver après tant d'années. 2003, la dernière fois que je suis venu. On est en 2026. Vous n'avez pas changé. Vous êtes toujours aussi magnifique. Vraiment un peuple super, La Réunion. Et je suis très content d'être ici. Venant de la Guadeloupe, pour moi, je me retrouve... voilà, c'est même bité, même bagaille, comme on dit chez nous. On ne va pas sombrer en l'amour. 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Mon vrai à retourner qu'on va glomer. Ça vous dit quelque chose? C'est sûr? On ne va pas sombrer en l'amour. J'allais chanter. Laissez-moi voler qu'on zozio à dans ciel blé. Sombrer. Ouais, ça va. Ben, on y va. Balance sa sauce. Okay. Je veux voir tout le monde les mains en l'air. Tout le monde, sans exception, au fond aussi. Tout le monde. Et on va taper des mains. Est-ce qu'il y a du monde ce soir dans la salle? J'entends pas. 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

Est-ce que ça va ce soir? Si ça va, levez la main, levez la main. Yes. Vous allez chanter les cœurs, on ne fait pas sombrer en l'amour. Est-ce que vous êtes chaud? On y va, c'est à vous.

0: faire.
1: Je comprends pas, là, c'est en double. Songer. Oh. On y va. On va mailler aussi la main, tout le monde comme ça. On y va. Tape des mains, tout le monde. On lâche pas.

Merci La Réunion. Vous êtes chaud, c'est bon ça. C'est très très bien. Est-ce que vous passez une bonne soirée? C'est vrai? C'est l'essentiel. Après je viens vous rejoindre après. Parce que je peux pas être venu à La Réunion, faire tout ça de vol, et pour rentrer dormir. Non, je vais faire la fête avec vous ce soir. Bon, on va continuer, je vais vous présenter mon nouveau titre, exceptionnellement à La Réunion. Voilà, parce que ça s'est fait pas. Il n'y a pas d'hasard, il n'y a que des rendez-vous. Je ne l'ai jamais chanté et je vais le chanter aujourd'hui ici. Il s'appelle SOS. C'est pour vous en exclusivité.

Merci beaucoup. Vous êtes vraiment magnifique. Je suis très honoré d'avoir chanté ce titre pour la première fois à La Réunion. Et je partirai en Guadeloupe, en Martinique. Je sais que ça va me porter chance. Parce que La Réunion m'a toujours porté chance. Ouais, même si ça fait 20 ans que je suis pas revenu. Mais le titre grave, c'est ici que ça a décollé. 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Si des fois... Je peux balancer. Yeah. Levez la main, levez la main, levez la main. Et ça c'est vérité, hein. On y va, 3, 4.

bonjour. 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